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0: Vous êtes sur Radio B dans l'émission Comme un air d'accordéon. Cette émission vous est proposée et animée par Albert Belay et André Michelet. Bonjour à toutes et à tous, et content de vous retrouver en pleine forme après quelques semaines de repos. Bonjour André.
1: Bonjour Albert, bonjour à toutes et à tous. Sans plus tarder, rejoignons Christophe Sirgue pour ce Pazo.

0: Après Les Enfants du Pirée avec Christophe Vérin, on a entendu Les Deux Guitares et Ludovic Beyer.
1: Suivons maintenant Baptiste Guichard dans Sacré Portugais.

Nous avons le plaisir de dédicacer le morceau qui suit, c'est-à-dire Gallardo, à Jean Batty, fidèle auditeur de Comme un air d'accordéon, et c'est Manu Mauguin qui sera au bouton. Jean, on te souhaite une bonne écoute et un bon dimanche.

0: Nous avons entendu Tony Coué avec Cha-Cha au rythme latino, suivi par Géo Andriès dans ce Fox l'arabesque.
1: Poursuivons avec Aurélie Gourbert et La Fusée.

0: Magali Perrier nous a présenté Nuit italienne, qui a été suivie d'une valse avec André Lop intitulée Vacances à la Coda.
1: Enchaînons avec Jérôme Baudouin et Tempo Magnifico.

C'est avec Robert Pruzinski qu'on va conclure ce 10-12 et ce titre On Wet Ticket. Bonne semaine à toutes et à tous et prenez soin de vous avec Radio.

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2: 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Bienvenue dans ce nouvel épisode de Soupçonné d'utilité publique sur Radio B. Aujourd'hui, on plonge dans un univers où tout se joue dans les mots, les regards, les silences, bref, dans tout ce qui fait tenir nos vies, les relations humaines. On accueille l'association Couple et Famille, une association qui sait que derrière chaque « ça va » se cache parfois un « on a besoin d'un coup de main ». Une association qui accompagne, éclaire et parfois répare les liens. Bonjour, alors qui êtes-vous ?
3: Bonjour Céline, je suis Sylvie Tripose, je suis présidente de l'association Couple et Famille et je suis aussi conseillère conjugale et familiale.
2: Eh bien, bienvenue. Merci. Pour notre interview sur Soupçonné d'utilité publique. Alors, on a nos petites habitudes, donc comme à notre habitude, on commence par les préjugés. On entend parfois « couple et famille », c'est pour les couples qui ne se parlent plus. Alors en fait, vous confirmez ou vous accompagnez aussi ceux qui parlent un peu trop, on va dire?
3: Alors en fait, je reprendrai ce que tu viens de dire, Céline, parce que en fait, c'est bien souvent qu'ils ne se comprennent plus. Ils ne sont plus sur la même longueur d'onde. Donc ça, on vient les accompagner, on vient détricoter quelque part leurs problématiques et essayer de voir dans leurs propres ressources comment reconstruire quelque chose, réparer quelque chose quand c'est possible.
2: D'accord. En fait, là, on parle plutôt de communication dans un tout premier temps, une toute première approche du coup, parce qu'on va voir que plus loin, on va bien au-delà de tout ça, mais pour le coup, le point d'accroche serait peut-être la communication déjà, et puis comment se parler, en fait, si je comprends.
3: Tout à fait. Ça, c'est lorsque nous accompagnons des personnes, d'ailleurs, seules ou en couple, hein, c'est effectivement comment on répare le lien.
2: Oui.
3: Voilà. Nous, on travaille beaucoup sur le lien. Quelles que soient nos activités, on travaille sur ce lien et on essaye justement d'utiliser les ressources propres, parce que chaque personne a ses propres ressources, et comment on peut essayer de retricoter quelque chose.
2: D'accord. Alors, on vous voit souvent comme des pros de l'écoute, mais en réalité, vous êtes plutôt, des acrobates du lien social, si j'ai bien compris. Vous pouvez nous raconter ce qui se passe en coulisses, comment ça se passe, la mise en place, etc.
3: Il y a différentes activités dans notre association. Effectivement, nous accompagnons les personnes seules, en couple ou en famille, hein, puisqu'on a aussi des demandes dans cet ordre-là.
2: D'accord.
3: Donc, pour les entretiens, on est vraiment, on se met à l'écoute des personnes. Et on travaille bien sûr sur les émotions, hein, là on va en parler un petit peu plus après, mais aussi ce que vit la personne, c'est-à-dire qu'on se met en posture d'écoute.
2: Oui. L'écoute est vraiment importante pour pouvoir entendre et savoir après comment on va pouvoir travailler ensemble, j'imagine, comment on va pouvoir mettre en place des choses.
3: Voilà, c'est ce qu'on appelle l'écoute active,
2: oui.
3: qui nous permet justement d'être attentive en tous les cas, de détricoter un petit peu tout ce qu'il y a. Alors j'utilise beaucoup le terme détricoter parce que c'est quand même très important dans les entretiens pour essayer de trouver en fait ce qui a fait ce nœud là,
2: oui.
3: Et qu'est-ce qui fait qu'on en est arrivé là.
2: Oui, c'est une pelote de laine, on tire le fil tout doucement.
3: Exactement.
2: Pour trouver en fait et puis essayer de délayer un petit peu tout ça en fait.
3: Tout à fait, la métaphore est très représentative, c'est tout à fait ça. Donc ça, c'est ce qu'on fait avec des entretiens individuels.
4: D'accord.
3: Alors, on fait aussi des ateliers sur lesquels on va travailler sur différentes thématiques. Et là, c'est par rapport... on travaille beaucoup aussi en partenariat par rapport,
4: J'imagine que vous n'êtes pas seul et que du coup, vous pouvez rebondir sur des associations, des institutions qui peuvent aussi prendre le relais sur certaines choses, sur certains pans de choses.
3: Voilà, c'est-à-dire c'est les donneurs d'ordre, si on peut appeler ça comme ça, avec qui on travaille et qui... on va monter des ateliers, mais on y reviendra peut-être plus loin pour le détail.
4: Alors, on a compris vos missions. On voudrait savoir votre public. Qui pousse votre porte? Qu'est-ce qu'on vient chercher chez vous? Alors, j'avais fait une petite pointe d'humour. On imagine bien que c'est peut-être pas pour demander quand même si vous avez du Wi-Fi gratuit. C'est peut-être pas cette porte d'entrée-là.
3: Pas encore. Non, non. Alors, en fait, ce qu'il faut savoir aussi, c'est que notre association, elle est agréée EVARS depuis 2018.
4: D'accord.
3: Donc, EVARS, ça veut dire, c'est un sigle qui veut dire espace de vie affective, relationnelle et sexuelle. C'est-à-dire, alors ça, c'est régi par un décret de 2018.
4: Hein, donc, toutes les associations n'ont pas, même les associations qui font de la médiation, qui travaillent avec les familles, n'ont pas cet agrément, en fait.
3: Non, alors, il faut bien distinguer aussi le conseil conjugal de la médiation.
4: D'accord.
3: Qui sont deux métiers...
4: C'est important.
3: Voilà, qui sont deux métiers différents. Nous, notre association, elle a principalement des conseillers conjugaux et familiaux. D'ailleurs, les conseillers conjugaux et familiaux sont reconnus au RNCP, donc Registre National des Métiers, des Professions. J'ai oublié un mot, mais voilà, les personnes reconnaîtront. Registre National des Certificats Professionnels, voilà. Et ça depuis 2024, depuis avril 2024.
4: D'accord.
3: Il faut savoir quand même que ce métier existe depuis des décennies et qu'on se battait pour cette reconnaissance-là, puisque...
4: Ça permet d'encadrer le métier, en fait, et puis vous donner tout le poids, en fait,
3: toute
4: de ce métier.
3: Tout à fait. Et puis, par exemple, une conseillère conjugale et familiale doit être, pour qu'il y ait justement un espace de vie affective, relationnelle et sexuelle, donc des textes de loi qui précisent qu'il faut bien une conseillère conjugale et familiale. Donc, on avait un peu ce paradoxe-là qui était... Voilà, qu'on ne comprenait pas pourquoi, donc on s'est battu, on y est arrivé. Et donc cette reconnaissance, ça permet aussi tout un écoulement après, notamment d'être dans des grilles aussi salariales. C'est une reconnaissance du métier qui était bien souvent bénévole avant, qui est devenu un réel métier. Voilà,
4: d'accord.
3: Donc cette reconnaissance qui est très importante.
4: D'accord, donc du coup on parlait juste des publics parce qu'on a l'impression que effectivement couples et familles reçoivent que des couples qui vont pas forcément, on va dire, très bien, mais ça va à vous entendre beaucoup au-delà de tout ça, en fait.
3: Oui, ça va beaucoup au-delà de tout ça parce que de par notre agrément EVARS, on mène des missions, par exemple, je vous en donne une qui est importante depuis plusieurs années, avec l'appui de la déléguée aux droits des femmes, qui est par exemple la précarité menstruelle.
4: D'accord.
3: Donc ça qui est un gros projet, aussi bien auprès des publics que des professionnels, et puis aussi dans les collèges.
4: D'accord, ouais, on va y revenir un tout petit peu après avec les enfants, les parents et justement, je vais parler en gros de prévention peut-être, etc. Mais on y revient juste après. Mais effectivement, du coup, le spectre est beaucoup plus large que le couple, en fait.
3: Ah, oui, on peut, nos publics, alors ça va être, alors je dirais tout public, des jeunes, des personnes vulnérables, donc dans les personnes vulnérables, on met aussi bien des personnes en situation de handicap, des personnes qui subissent de la violence, quelle qu'elle soit, toutes les personnes en fait qui sont en situation de fragilité, et c'est aussi bien des personnes vieillissantes que des jeunes.
4: D'accord.
3: Donc c'est vraiment tout public.
4: D'accord. Alors justement, on va partir côté parents, mais on dit souvent que devenir parent, c'est un peu comme monter un meuble sans notice. Alors vous intervenez où, vous, dans tout ça? Dans la partie où on découvre qu'il manque une vis, justement, ou dans celle où on réalise qu'on a monté le tiroir à l'envers?
3: Oui, alors là où... Excusez-moi. Là, dans la parentalité, en fait, on accompagne des familles. Je vous donne juste un exemple des ateliers qu'on a fait. Le premier départ en vacances. Donc ça, c'est un projet qui est travaillé avec la CAF. Et donc, on amène les personnes à travailler sur l'estime de soi, sur des choses pratico-pratiques. C'est restaurer aussi l'estime de soi des personnes. On travaille beaucoup, beaucoup D'accord. là-dessus, d'une mm-hmm. façon générale. Et puis, j'en profite parce que le temps file très, très vite. Par exemple, on a créé des cafés deuil. Voilà, 5 oui. ans, 5 ou 6 ans, parce que le temps passe tellement mm-hmm. vite. Et en fait, c'est comment ces personnes endeuillées, quelles qu'elles soient, peuvent trouver un espace ressource pour partager ce qu'elles vivent. Et depuis 5 ans, c'est quelque chose qui ne s'est jamais démenti. Et d'ailleurs, de parler de la mort, de parler du deuil, de ce processus-là, est intervenu une mise en place d'un réseau, qui était un réseau deuil qui est composé de professionnels, parce que là, c'est vraiment à la demande de professionnels.
4: J'allais dire et puis à la demande aussi, il y avait vraiment un besoin, j'imagine, sur le territoire, puisque ça ne se dément pas. Effectivement, nous, on le voit en tant que réseau associatif aussi, il y a une véritable demande, et puis les familles sont partie prenante pour toutes les activités et les actions autour de... On en parlera juste peut-être ouais. brièvement, parce qu'on ne va peut-être pas beaucoup avoir de temps, mais sur la quinzaine du deuil, ouais. parce que vous portez... Couple et famille porte aussi la quinzaine du deuil et partenaire. Et pour le coup, alors j'invite tout le monde à aller sur le site de Couple et famille pour justement avoir toute la programmation qui tourne énormément.
3: Le site de Facebook d'ailleurs, qui sera très prochainement en ligne. Quand ça paraîtra, effectivement, ils seront sur la page Facebook ouais. Couple et famille de l'Ain. Vous allez trouver toute la programmation ouais. qui est très très riche.
4: Oui, tout à fait. Et du coup, c'est important. Effectivement, d'en échanger, parce que vraiment...
3: Et je précise, nous avons réussi à avoir une marraine qui s'appelle Mélissa D'Acosta. Et ça, on en est très fiers. Donc voilà, Parfait. Il y aura une émission avec elle. N'hésitez pas à venir.
4: D'accord. On va pas manquer de faire de l'information, de toute façon, autour de cette quinzaine du deuil.
3: Merci.
4: Alors, juste brièvement, on se dit, vous passez de différents ateliers, et en fait, entre les entretiens individuels, les ateliers parents, on voit que les actions sont très diversifiées. Alors, comment vous faites pour changer de registre, on va dire, plus vite qu'un caméléon? Comment s'organise? Vous êtes seul, couple et famille? Comment s'organise, en fait,
3: comment on fonctionne?
4: Oui, tout à fait, votre fonctionnement.
3: Alors aujourd'hui, il y a deux salariés, dont une conseillère conjugale et familiale, et c'est du travail en amont qui est fait. Alors, vous avez compris qu'on travaillait énormément en partenariat.
4: Oui, c'est important.
3: Ça, on y tient vraiment, parce que c'est vraiment aussi notre ADN. Et effectivement, travailler en partenariat, c'est aussi... on reste au contact de l'actualité, des besoins. Donc, notre formation de conseillère conjugale et familiale nous permet justement d'être assez généraliste en fait pour pouvoir aborder ces différentes thématiques. Et en fait, on revient souvent aussi à la personne, qu'est-ce qu'elle est, à nourrir aussi la personne.
4: Oui, il faut se recentrer sur elle, la personne, et ses besoins autour, et qu'est-ce qu'on peut lui apporter en fait.
3: Voilà, quel que ce soit dans le domaine de la sexualité au sens large, au domaine de la relation qu'elle a avec les autres, ou du domaine de son côté affectif, que ce soit en individuel, en groupe, en atelier.
4: Bien sûr.
3: Voilà.
4: D'accord.
3: Et donc nous, on est des animatrices de ce lien-là.
4: C'est ce qu'on a pu comprendre tout au long.
3: Voilà, nous, les gens ne portent pas forcément avec une ordonnance, parce que ce n'est pas du tout notre vocation.
4: Ils se retrouvent quelque part, oui.
3: Voilà, ils repartent avec leurs propres outils.
4: Oui, ils se retrouvent.
3: Ouais. Mmh. Voilà.
4: Du coup, on arrive tout doucement à notre rituel de fin. Alors, votre plus belle expérience au sein de l'association, est-ce que vous pouvez nous donner un petit exemple, un petit...
3: Ah oui, alors là, ça va être la séance émotion, parce que quand je parle de ça, j'ai toujours je suis très émue d'en parler. Ça s'entend. C'est une animation qu'on avait fait au niveau de la précarité menstruelle auprès du grand public. C'était sur Ambérieux, et le témoignage c'était une dans les premiers ateliers que j'avais fait, et le témoignage de ces femmes. Qui ne connaissaient pas leur corps, c'était impressionnant. Et là, quand vous avez des personnes qui vous disent « quand j'irai voir mon gynéco, je sais de quoi il va me parler », Je sais mettre des noms sur mon corps. Là, vous êtes... c'est très touchant, en fait, parce que là, vous avez apporté des petites graines, vous avez apporté des petites choses, et ça va tellement loin dans ce qu'on a pu apporter pour ces personnes-là que... voilà, j'en suis. Voilà, j'en dis pas plus parce que autrement je vais être trop émue pour en parler.
4: Merci beaucoup Sylvie. Effectivement, on arrive au terme de notre interview. On reste sur vraiment beaucoup d'émotions que vous nous avez partagées. Un grand merci pour cet échange vibrant, humain et profondément utile. Couple et famille nous rappellent que prendre soin des liens, c'est prendre soin de la société tout entière. Merci Sylvie pour cet échange clair, humain et terriblement inspirant.
3: Merci,
4: nous vous donnons rendez-vous le mois prochain pour une nouvelle émission de Soupçonner d'utilité publique. Rejoindre l'UDAF, c'est mettre son énergie et ses compétences au service des familles. Professionnels ou bénévoles, nous avons besoin de vous. Derrière chaque engagement, une mission. Derrière chaque association, une conviction. Rejoignez-nous.
3: Et portez-vous bien.
4: Merci.

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6: Bonjour à toutes et tous. C'est la rentrée aujourd'hui pour moi. Comme mes petits-neveux mardi dernier. Si Lolo débute en CE1 et le petit Lilou en CP, moi je redouble, avec plaisir, pour vivre une nouvelle saison aux côtés de la dynamique, innovante et sympathique équipe de Radio B. Nous nous retrouvons donc au départ de la 68e étape du Nez dans le guidon. Débutons la nouvelle saison en douceur, mais toujours avec passion, en délaissant la compétition au profit du cyclisme de loisir. Ce dimanche 6 septembre se déroulera à Beaupont la randonnée Roger Pinjon, dédié à la mémoire du grand champion indinois qui a marqué son époque. Découvrons le contenu de cette 7e édition en accueillant Jean-Pierre Poncin, cheville ouvrière et dirigeant particulièrement actif au sein du comité d'organisation. Bonjour Jean-Pierre, merci de nous avoir rejoints.
8: Bonjour Alain, et puis merci de ton invitation.
6: Quelques mots tout d'abord sur Roger Pinjon. Voilà, donc qui avait gagné le Tour de France et tout. Le changement de date l'an dernier semble avoir permis un grand succès. Donc le rendez-vous reste le premier dimanche de septembre.
8: Oui, effectivement, c'est le dimanche 6 septembre. C'est tout proche, hein, puisque c'est ce dimanche. Donc il n'y a plus de temps à perdre pour les engagements sur cette randonnée.
6: Voilà, donc c'est une randonnée, c'est-à-dire c'est pas une compétition. Tout le monde peut participer.
8: Oui, c'est une randonnée ici, donc pas de classement, pas de chronométrage. On accueille les licenciés, les non-licenciés. C'est juste le plaisir de rouler à son rythme, de partager une sortie entre amis, en famille, de découvrir les paysages magnifiques de la Bresse, les collines du Revermont et du Jura, et tout cela dans une ambiance chaleureuse et sécurisée.
6: Plusieurs parcours sont proposés. Le plus long fait 100 km.
8: Hein. Oui.
6: Donc c'est quoi son contenu en gros?
8: Le 100 km, il sillonne les plaines de la Bresse, les collines du Vermont, et ensuite il se dirige sur les premiers reliefs du Jura. Et tout cela pour un dénivelé d'environ 1200 mètres.
6: Et des ravitaillements sont prévus sur le parcours?
8: Oui, il y a deux ravitaillements, un à Saint-Dizier-le-Bouchou pour le 50 km. Le deuxième, il est à Toissia dans le Jura pour le 80 et le 100 km. Je précise que le début des ravitaillements est à 8h30 et la fermeture à 11h.
6: Voilà, parce que c'est vrai qu'il y a d'autres tracés, 80 km, 50 km.
8: Ouais.
6: Et il y a une boucle de 10 km aussi.
8: Donc le 50 km, le tracé, c'est uniquement sur les routes de la Bresse. Départ Beaupont, Pirajou, Marbeau, Foissia, Léchroux, Saint-Nizier, où il y a le ravitaillement. Ensuite, on se dirige vers Cormeaux, Saint-Amour et de retour à Beaupont, qui est le point de départ. Le 80 km, c'est simplement la poursuite du 50 à partir de Saint-Amour. Et là, on se dirige sur Toissia, où on retrouvera le deuxième ravitaillement. Ensuite, on reprend la direction de Coligny, d'Onsur et le retour à Beaupont. Et ce parcours a un dénivelé d'environ 900 mètres.
6: Donc, toi, si je comprends bien, il y en a pour tous les goûts. Il y a le côté vallonné plat de la Bresse, et puis il y a le côté plus montagneux Revermont.
8: Oui, c'est tout à fait ça. Et tu m'as parlé du 10 km, donc je vais déniveler un petit peu ce 10 km. Le 10 km, c'est un parcours qui est plutôt adapté aux enfants et leurs accompagnateurs, puisqu'on ne laisse jamais partir les enfants seuls. Mais également, c'est destiné à tous ceux qui veulent partager une belle sortie entre amis et famille.
6: Et les horaires de départ, comment ça se passe?
8: Donc les horaires de départ, donc on a un premier départ libre à 7h45 pour le parcours de 100 km. On a ensuite un départ groupé à 8 heures pour le parcours de 80 et 100 km. Ensuite, les départs sont à nouveau libres pour les autres parcours, entre 8 heures et 10 heures. Mais 10 heures, bien sûr, c'est destiné seulement au départ pour le 10 km.
6: Et parallèlement, est annoncée une exposition de vélos anciens, datant de l'époque de Roger Pinjon.
8: Oui, c'est prévu. Mais il y a surtout des participants en vélo vintage sur les parcours. Ce sont bien sûr des passionnés de vélo qui aiment rouler avec un charme qu'on a connu dans le passé.
6: Et y aura-t-il d'autres animations complémentaires ?
8: Oui, il y a une animation qui est prévue. Ce sont des musiciens qui vont jouer de la cornemuse écossaise. Ah, mais là, je ne peux pas t'en dire plus parce que je ne suis pas tellement au parfum de...
6: On va inviter nos auditrices et nos auditeurs à venir nous rejoindre à Beaupont pour découvrir donc ce groupe. Et à la mi-journée, des repas seront proposés?
8: Oui, effectivement, nous proposons un repas à 18 euros sur réservation à l'avance de préférence par précaution. Alors le menu, c'est une entrée macédoine de légumes, ensuite un plat chaud, un quart de poulet accompagné de pommes de terre rissolées, ensuite un fromage blanc et un dessert, une île flottante.
6: Ah ben, c'est une bonne chose pour se remettre des efforts matinaux pour nos participants. Riche journée, beau programme qui demande une solide équipe de bénévoles.
8: Oui, effectivement, il faut un certain nombre de bénévoles. Nous sommes à peu près une trentaine de bénévoles pour réaliser ce projet, qui bien sûr, sans eux, rien ne pourrait se réaliser. Donc un grand merci à tout leur dévouement.
6: Ah, puis une question subsidiaire, si on peut dire, avant de nous séparer. L'an prochain, ça fera 60 ans que Roger Pinjon a remporté le Tour de France. Alors Jean-Pierre, tu as sans doute une idée derrière la tête pour marquer le coup, comme on dit familièrement.
8: Ben, disons, à ce jour, les idées sont, disons, en gestation. Mais la manifestation sera bien sûr à l'auteur de l'événement.
6: Surtout que ça fera 10 ans que Roger est décédé. Donc, tu ne veux pas nous en dire plus en exclusivité pour Radio B?
8: Ben, ce que je peux vous dire, c'est que l'événement sera fêté à la hauteur. Mais après, bien sûr, les idées, c'est un petit peu tôt pour les dévoiler. Bon, mais elles ne vont pas manquer. Mais comme je vous dis, elles sont un petit peu en gestation, donc on ne peut pas trop les dévoiler pour l'instant.
6: Voilà, on a fait le tour, je pense. Mais avant de nous séparer, Jean-Pierre, tu souhaites ajouter quelque chose qu'on n'aurait pas abordé? Qu'est-ce que j'ai oublié?
8: Je ne vois pas ce qu'on aurait pu oublier. Je pense qu'on a fait le tour à peu près du projet.
6: Voilà, merci Jean-Pierre Pansa de nous avoir accordé du temps donc pour nous présenter le contenu de cette journée festive encadrant la randonnée Roger Pinjon, mise sur pied par le comité cycliste local. Bonne journée et à bientôt.
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6: L'actualité, c'est aussi la retraite annoncée du meilleur cycliste français du 21e siècle, Julian Alaphilippe. Quel rapport avec l'un? Eh bien, souvenez-vous, Julian Alaphilippe a remporté sa première victoire professionnelle sur nos routes. C'était lors du Tour de l'Ain 2014. Il s'était imposé lors de la dernière étape qui arrivait à Arban. C'était le samedi 16 août 2014. 45 victoires figurent à son palmarès professionnel, selon le journal L'Équipe, parmi lesquelles deux titres de champion du monde, Milan-San Remo, trois fois la Flèche Wallonne. Il a également remporté des étapes sur les trois grands tours, Italie, France, Espagne. Une performance qui n'est pas banale. On se souvient aussi que dans sa jeunesse, il brillait en cyclocross. Vice-champion du monde junior, puis double champion de France chez les Espoirs, et aussi des podiums en Coupe du Monde, au Championnat d'Europe, au Championnat du Monde. Un bien beau parcours. Salut champion.
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6: Agenda. C'est la rentrée aussi pour les organisateurs, une rentrée dans la diversité des activités que propose le sport cycliste. Pump Track, ce samedi 5 septembre à Chalamont. Épreuve ouverte à toutes les catégories et support des championnats 1 et Rhône. Essai à partir de 13h30, premier départ, premier chrono à 14h30. Route, ce même jour, 5 septembre avec le Grand Prix de la ville de Belley. Départ 13h pour les access, 15h pour les open de Troyes. Route aussi ce même samedi, course FFGT à Châtenay, toute catégorie des 13h15. Loisirs ce dimanche 6 à Beaupont avec la Roger Pinjon. Randonnée dont notre invité Jean-Pierre Pansin vient de nous dévoiler le contenu. Route également dimanche 13 avec le 6e tour du Haut-Bugey à Seigne, départ dès 10h. Toutes les catégories à partir de U15 sont concernées, hommes et femmes, filles et garçons. Place au VTT le samedi 19 avec la Forestière à Arban. Départ dès 8h avec l'épreuve UCI Marathon 110 km. Compétition et rando figurent comme d'habitude au programme avec différentes distances, 85, 68 et 35 km. Pour toutes les envies. Route le dimanche 20, traditionnel prix R plus R à Blis, épreuve FSGT ouverte à toutes les catégories dès 13h30. Cyclocross. Et oui, c'est l'ouverture de la saison hivernale, samedi 26 septembre à Neuville-les-Dames. Toutes catégories, dès les écoles de vélo, à partir de 10h30. Sport et loisirs, dimanche 27, avec la cyclosportive La Bisou à Pérona. Trois parcours, 148, 94 et 53 km. Premier départ à 8h30. Ainsi s'achève votre rendez-vous mensuel, merci de nous avoir suivis. Belle et agréable journée à l'écoute de Radio B, les bonnes ondes.

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0: qui ont pensé que en allant s'isoler comme ça, ils allaient oublier ce qui les ronge à terre. C'est le contraire. La mer ronge tout.
1: Parce que je peux pas m'éloigner de la mer. Je suis pas bien. Au bout d'un moment, je suffoque. Vraiment. J'ai besoin d'être là. C'est une question d'équilibre, quoi.
2: C'est une vraie addiction. C'est une addiction pure. C'est une addiction comme la drogue et le reste. Mais pour moi, c'est une addiction qui est saine, quoi.

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0: Résonance sur Radio B. Bonjour, bienvenue à toutes et à tous. Toute l'équipe de Résonance est heureuse de vous retrouver après cette pause estivale. Tim Ingold, professeur émérite d'anthropologie sociale, évoque dans un ouvrage paru en 2025 « Le passé à venir ou comment repenser l'idée de génération, le cycle du retournement, c'est-à-dire lorsque le dessous monte et le dessus descend. Ce qui est dessus n'est plus en haut, sur le plan virtuel de l'avenir, mais déjà en train de descendre dans le passé. Et ce qui est dessous n'est plus dans le passé, mais surgit à la surface des activités en cours, en chemin vers l'avenir. Pour comprendre un peu plus concrètement le concept développé par Tim Ingold, on pourrait par exemple comparer ce retournement du sol à l'action de tourner les pages d'un livre. Lorsque vous lisez, en suivant les lignes du texte, vous devez régulièrement tourner la page que vous finissez de lire, laissant apparaître ou remonter celle qui se trouve en dessous. Cette analogie entre le sol et la page est d'ailleurs aussi ancienne que le livre. Le mot « page » vient du latin « pagus », qui désigne une étendue de campagne habitée avec des champs et des fermes. C'est également ce mot latin dont viennent les substantifs paysan, celui qui travaille la terre, et paysage, ce qu'il façonne par son travail. Dans notre émission de ce jour, nous allons donc tourner les pages d'un livre de vie, celui de Marie-Étiennette Costa. Maria Étiennette Costa vivait à Pélussin, dans la Loire, et résidait à l'EHPAD du centre hospitalier de cette petite ville du Pilat. C'est là qu'il y a quelques années, nous avons enregistré cette rencontre, cette conversation avec Marie Étiennette. Résonance, Alain Goudard, Simon Deborne réalise la présente émission.
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2: Ça va vous mettre en appétit.
1: Moi, je vais le laisser pendant quelques jours, là.
2: Oui.
1: Veillée de poids, je ne sais pas quoi.
2: Morceau choisi.
1: Ah, oh, j'ai des morceaux choisis. C'est la fin, tu vois. Regarde oui, donc.
2: C'est la fin. Oh, bah alors. Super.
1: Qu'est-ce que tu veux de mieux?
2: Ah bon, on ne peut pas demander mieux.
1: Bon matelot, redoublez de courroyeux, fendez les flots, soyez vite au rivage, une mer qui attend... Oh, je ne sais pas bien comment que ça dit. Il y en a trop, je ne peux pas y me rappeler.
2: Oui, non, mais c'est déjà très bien.
1: Oui.
2: C'est déjà très bien.
1: Bah, il n'y a que la dame tartine qu'on sait.
2: Oui, ah ben ça, j'ai vu que vous la saviez bien, madame.
1: Il était une dame tartine dans un palais de Beaufray. La muraille était de praline, le parquet de croquet, la chambre à coucher de crème de lait, le lit de biscuit, les rideaux d'anis. Elle épouse monsieur Gimblette, coiffé d'un beau fromage blanc. Son chapeau était de galette, son habit de vol au vent. Culotte en nougat, gilet de chocolat, bas de caramel et souliers de miel. Leur fille, la belle Charlotte, avait un nez de massepain, de belles dents de compote, des oreilles de craquelin. Je la vois garnir sa robe de plaisir avec un rouleau de pâte d'abricot.
2: Superbe. Des abricots.
1: Le grand prince limonade vint gander pour faire sa cour. Ses cheveux en marmelade, ornés de pommes cuites au four.
2: Son royal four en plus.
1: Il endroit de petits gâteaux et de raisins secs portait au respect. Voici que la fée Carabosse, jalouse et de mauvaise humeur, renversa d'un coup de sa bosse le palais sucré de bonheur pour le rebâtir, donner à loisir, donner bons parents du sucre aux enfants.
0: Super. Résonance sur Radio B, c'est en vivant et en travaillant ensemble sur les traces de leurs ancêtres que les générations s'assurent un avenir pour elles-mêmes et pour leur descendance. Ce sont donc des souvenirs, des émotions fortes qui remontent, qui rejaillissent en moi en réécoutant la voix de Marie-Étienne Coste par le biais de ses enregistrements et en vous proposant de découvrir une partie du chemin de vie parcouru par Étienne. Finalement, ce souvenir, ici, nous permet et va nous permettre de ramener à la surface, de faire remonter les anciens chemins, les traces que Marie-Étienne Coste a laissées. Faire revivre ces anciens chemins pour que les vivants puissent les suivre dans leur cheminement vers l'avenir. Comment comprendre notre propre humanité dans un milieu où existent tant d'autres manières que la nôtre d'être vivant ? Comment pensons-nous les générations ? La vie se forge dans la collaboration des générations qui se chevauchent, écrit encore Tim Ingold. Alors, en écoutant Marie-Étienne, nous allons cheminer un moment avec elle, à ses côtés, et son parcours, le récit qu'elle livre, petit à petit, avec humour et en chanson souvent, nous rappelle que les humains cheminent en groupe et leur vie se tisse, s'enroule, les unes autour des autres. Elles nous passent le relais, nous influent de l'énergie, de la fraîcheur.
2: Et vous avez toujours chanté comme ça ?
1: Oh non, pas toujours.
2: Parce que vous connaissez énormément de chansons.
1: Eh ben oui, ben encore bien quand je venais là.
2: Ouais.
1: Et puis, même quand j'étais là-bas, il y avait des réunions de chant, alors...
2: Ah, vous alliez à des réunions de chant
1: spécifiques ? Eh oui, alors c'est pour ça.
2: D'accord. Et à quel endroit vous alliez ?
1: Bon matelot, redoublez de courage, fendez les flots, soyez vite au rivage. Une fille qui va vous suivre... Attention, fuir. Je ne sais pas bien comment que ça dit, là.
2: Voilà, mais il y en a plusieurs, vous connaissez aussi, je crois. Alors, il y a une célèbre aussi, je crois.
1: Peut-être, oui. Madame
2: Tartine voilà. Aussi, je crois. Il n'y a pas une histoire de Madame Tartine.
1: C'est toi. Était une dame tartine dans un palais de Beaufray. La muraille était praline, le parquet de croquet, la chambre à coucher de crème de lait, le lit de biscuit, les rideaux d'Annie. Elle épouse Monsieur Gimblette, coiffé d'un beau fromage blanc. Son chapeau était de galette, son habit de vol au vent, culotte en nougat, gilet de chocolat, bas de caramel et souliers de miel. Leur fille, la belle Charlotte, avait un nez de massepain, de belles dents de compote, des oreilles de craquelin. Je la vois garnir sa robe de plaisir avec un rouleau de pâte d'abricot. Le grand prince limonade vint gandé pour faire sa cour. Ses cheveux en marmelade, ornés de pommes cuites au four. Son royal landau de petits gâteaux et de raisins secs portait au respect. Voici que la fée Carabosse, jalouse et de mauvaise humeur, renversa d'un coup de sa bosse le palais sucré de bonheur pour le rebâtir, donner à loisir, donner bons parents du sucre aux enfants. Et voilà.
2: Donc c'est une belle chanson. Vous l'avez appris il y a très longtemps, cette
1: chanson ? Oh, je savais bien de plus tôt, mais justement, on la chantait. J'avais pas bien. Mais ça m'est revenu un peu quand même.
2: Vous la chantiez quand déjà vous étiez enfant ou
1: Oh, j'en sais rien quand j'étais par là. Ouais. Je faisais un peu le. Mais je l'avais appris quand même, comme
2: vous
1: ça.
2: Vous l'avez appris comme ça ?
1: Eh oui.
2: Et c'est vos parents qui vous l'aviez appris ou c'était d'autres personnes ?
1: Oh, il y avait des livres aussi.
2: Ah oui, au travers.
1: Des livres, ça, oui. Ouais. Avec les livres, on est mieux sûr de pouvoir faire quelque chose.
2: Et vous avez toujours aimé chanter ?
1: Oh, bon, ça dépend ce que c'est. Mais encore, oui. Oui. Vous voyez bien, maintenant, j'ai parlé à rien, je me rappelle bien.
2: Ah oui,
1: comme des fois, je chantais la Dame Tartine.
2: Oui. Et puis, quelle autre chanson, alors vous...
1: Oh, j'en sais rien, je ne me rappelle pas. Comme ça qu'on a chanté tout à l'heure, je ne sais pas ce que c'est, je ne me rappelle pas.
2: Vous ne vous rappelez pas ?
1: Non.
2: Ah, c'était... Il y avait aussi quoi le bourguignon aussi, vous
1: avez... Ah oui. 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
2: Ouais, super, dites donc, hein.
1: J'en ai assez chanté, ça peut
2: pas
1: faire ça.
2: Oui, c'est pas mal, hein.
1: Madame Tartine l'avait chanté deux fois, là. C'était une dame tartine dans un palais de Beaufray. La muraille était de praline, le parquet de croquet, la chambre à coucher de crème de lait, les lits de biscuits, les rideaux d'anis. Elle épouse monsieur Gimblette, coiffé d'un beau fromage blanc. Son chapeau était de galette, son habit de vol au vent. Culotte en nougat, gilet de chocolat, bas de caramel et souliers de miel. Leur fille, la belle Charlotte, avait un nez de massepain, de belles dents de compote, des oreilles de craquelin. Je la vois garnir sa robe de plaisir avec un rouleau de pâte d'abricot. Le grand prince limonade vint gander pour faire sa cour. Ses cheveux en marmelade ornés de pommes cuites au four. Son royal landau de petits gâteaux et de raisins secs portait au respect. Voici que la fée Carabosse, jalouse et de mauvaise humeur, renversa d'un coup de sa bosse le palais sucré de bonheur. Pour le rebâtir, donnez à loisir dans les bons parents du sucre aux enfants.
2: Bah, bravo.
1: Moi, je ne croyais pas que j'en savais tant, on me rappelait.
2: Ah, non, ben, on ne savait pas que vous aviez autant encore.
1: Eh bien oui, de temps en temps, moi, ça reste mieux quand même, si on peut le faire de temps en temps.
2: De temps en temps, ça reste mieux. Hein.
1: Eh oui.
2: Vous avez l'impression qu'il y a des fois des choses que vous ne vous rappelez plus?
1: Oh, ben, je ne chantais pas bien souvent, tu comprends.
2: À quelle occasion vous les chantiez?
1: Oh, ça, je ne me rappelle plus.
2: C'était les repas, les...
1: Oh, pas bien. Maintenant, ça ne faisait pas bien, moi, des repas, tu comprends.
2: Ouais, ouais.
1: Alors, et voilà.
2: Eh oui. Bonjour, madame.
3: Bonjour, monsieur.
2: On est venu enregistrer un petit peu tout ce que madame Coste connaît bien.
1: Elle pas toujours des œufs, madame Coste.
2: Voilà. Et puis, vous avez toujours chanté à multiples occasions, comme
1: ça?
2: Oh,
1: bon, j'en sais rien, ça dépend.
2: Ouais.
1: J'étais un peu chanteuse quand j'étais plus jeune.
2: Ah, vous étiez un peu chanteuse?
1: Oui, quand j'étais plus jeune. Maintenant, je suis trop vieille.
2: Et maintenant, comment ça se passait alors quand vous étiez chanteuse un peu?
1: Ah, ben on faisait des réunions comme ça, puis on chantait à l'église.
2: Ah, vous chantiez à l'église aussi?
1: Ah oui.
2: Et vous vous souvenez des choses que vous chantiez à l'église des fois?
1: Ah, ben j'en sais rien, sans même jouer, mais on faisait chanter des moments.
2: Eh ouais.
1: Oui. Et voilà.
2: Tout à l'heure, il y avait une chanson que vous parliez de matelot aussi, non?
1: Comment vous dites?
2: Matelot.
1: Bon matelot, redoublez de courage, fendez les flots, soyez vite au rivage, une mer qui va.
2: Et après?
1: Je perds, là. Attends son fils pour le bénir.
3: De quoi?
1: Hein? Je ne me rappelle pas assez, on ne le chante pas assez, tu comprends?
2: Ben oui, bien
1: non,
2: sûr. Non,
1: ça ne fait rien.
2: Et vous essayez d'en apprendre des nouvelles, les chansons?
1: Oh, pas bien maintenant, mon âge. Je suis trop vieille.
2: Et vous en écoutez?
1: Oh, ça dépend des fois, ce qui me plaît un peu, des fois.
2: Et qu'est-ce qui vous plaît, par exemple?
1: Oh, je ne sais pas, je ne me rappelle plus. Il dit bien ce qu'on vient de chanter, et puis je ne sais pas.
2: Oui, non, c'était bien ce que vous avez chanté. Hein. Alors, qu'est-ce que vous connaîtriez encore qu'on n'a pas fait un appel à madame?
1: Il était une dame tartine, comme je connaissais.
2: C'était une dame tartine. Vous l'avez chantée déjà, celle-là?
1: Ah oui.
2: Vous l'avez chantée, celle-là?
1: Ah ben.
2: Je crois, qu'est-ce que vous aviez chanté l'autre jour?
1: Je me rappelle pas.
2: Il y en avait encore une autre, alors... Comme je connais pas tout votre répertoire, moi...
1: Non.
2: Vous connaissez laquelle vous connaissez en deuxième?
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2: Superbe.
1: Mais ça m'a sorti, ça.
2: Ça vous a sorti?
1: Eh oui. On voudrait des fois bien chanter qu'on ne chante pas si bien.
2: C'est vrai?
1: Mais la suite, je ne sais pas bien ce que ça dit, mais enfin...
2: Ça et va. Là, vous chantez, je crois, encore assez souvent, là, dans, ici,
1: oh,
2: dans,
1: bah,
2: dans Cantoue, là.
1: Un peu plus de plus tôt, mais maintenant, pas bien, pas si bien.
2: Pas si bien?
1: Non. Bon, matelot, mais non, Madame ça, Tartine.
2: Oui, vous me l'avez chanté, là, tout à l'heure.
1: Oui, et c'est pas pour ça.
2: Oui. Et qu'est-ce que... Ah, vous en connaissez une en latin?
1: Oh, je sais pas, me rappelons pas.
2: In
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0: 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Oh, ça va, j'en ai bien assez chanté.
1: Ah bah, dites donc, formidable, hein, dites donc. Hein,
0: bah, je me rappelais, figurez pas, je me rappelais de temps.
1: C'est vrai.
0: M'avait donné comme ça.
1: C'est vrai.
0: Eh oui, j'ai dit comme ça, il faut bien que je chante pour le faire voir, quoi.
1: Ah, ça, oui.
0: Alors c'est pour ça.
1: Vous êtes adorable, en tout cas.
0: Et c'était bien bien ce que j'ai chanté.
1: Ah, mais absolument, formidable.
0: Il n'y a pas autre chose de mieux.
1: Ah ben, je ne pense pas.
0: Enfin, j'en sais rien,
1: non,
0: moi,
1: non,
0: mais...
1: écoutez, c'est vraiment bien. Puis en plus de l'entendre avec votre voix, votre manière de dire, votre manière de chanter...
0: J'avais l'habitude de chanter depuis tout, alors.
1: Eh oui, ça c'est...
0: Un peu, oui.
1: Vous n'avez jamais fait des radios crochets, non, à un moment donné?
0: Oh non, j'en sais rien, non. Qu'est-ce que c'est, ça?
1: Vous savez, des fois, il y avait, à une certaine époque, sur les places de village, il y avait des concours de chant.
0: Oh, bah, j'étais déjà trop vieille, non, on ne m'en faisait pas faire.
1: Et quel âge avez-vous?
0: J'y suis née en 14.
1: Vous êtes née en 14?
0: Et ça fait déjà pas jeune, ça, hein?
1: Ça fait déjà pas jeune.
0: Hein?
1: Vous en avez vu des choses, déjà?
0: Ben, hein? Déjà, oui.
1: Ah, oui. Et vous habitiez où, ici, dans la Pélussin?
0: Non, non, non. À montant, on allait à Pélussin, mais un peu plus haut, là, un petit peu sur le bord de la grande route qu'on appelle.
1: Ah, oui,
0: oui, non, c'est pas à Pélussin que j'habite.
1: À Chuillet,
0: Ben, Chuillet, j'habite à Chuillet, oui, comme ça.
1: Ouais.
0: Mais enfin...
1: Vous n'êtes pas né là-bas?
0: Non.
1: Ah, oui.
0: Alors, voilà.
1: Bah, dites donc, vous êtes tout le temps resté autour de Pélussin, en tout cas.
0: Eh oui, eh oui. Ah, ouais. Que leur demande pas qu'elles partent sans moi.
1: Oh ben, elles vont pas partir sans vous, vous inquiétez pas. Non, non, non, vous regardez.
0: Vous n'êtes pas parti encore.
1: Non, non, elle
2: hein?
1: Est là.
2: Alors, grand-père, bonjour.
3: Non, non, je reste là, même.
0: Hein? Alors, voilà, alors, je sais pas quoi vous chantez maintenant.
1: Là, vous nous en avez déjà
0: parlé. Au sein d'une vigne, j'ai reçu le jour. 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Depuis ma naissance, elle m'a nourri. 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Quand je vois rougir ma trogne, je suis fier d'être bourguignon. Et je suis fier, et je suis fier, et je suis fier d'être bourguignon. Oh, puis je sais pas, il y en a bien d'autres. Hein,
1: oh, ben, c'est bien. Et des fois, vous chantiez en patois, non? Il y a un peu un patois, un peu, là.
0: Oh, quand on faisait, si on avait fait quelques séances, on faisait autrement pas. Pas pour aller à l'église, non.
1: Il y a quelques mots de patois que vous connaissez comme ça?
0: Oh, pas bien.
1: Pas bien.
0: Pas bien, maintenant, on y travaille moins dessus, tu comprends?
1: Eh oui, je
0: comprends. Eh, voilà, tu sais, ben, quand tu zoules, c'est ben, faut pas c'est bien après.
1: Oh, c'est formidable, ça. Et qu'est-ce que vous avez dit, là?
0: Hein?
1: Et si vous nous traduisez?
0: Ah, mais je savais y traduire sur les livres, ça y était, alors.
1: Ah, oui.
0: Sur le livre, alors, il n'y avait que besoin de nous apprendre un peu, et puis ça y est. Ah ben, j'aurais jamais cru aujourd'hui.
1: Ah ben, vous voyez, il faut s'attendre à tout. Hein.
0: Comme oufa, dis donc.
1: Comme oufa.
0: Hein? Je n'y ai jamais cru.
1: Ben, vous voyez, ben, c'est formidable, en tout cas. Toute la
0: mémoire... Il n'y en a pas toujours des gens comme ça. Ah ben, j'ai tout le temps fait encore bien, alors...
1: Ouais.
0: Quand il y avait un curé, mais on s'exerçait comme ça.
1: Ah oui, vous vous exerciez aussi.
0: Oui. Hein.
1: Vous alliez tous les dimanches?
0: Oh non. Parce que dès le début, j'étais pas assez âgé pour y faire, alors. Il fallait que quand je savais un petit peu autrement.
1: Ouais.
0: Et voilà.
1: Et quel métier vous avez fait autrement?
0: Oh, je ne sais pas. Oh, pas rien bien, mais j'étais pas assez. J'étais encore jeune, tu comprends, je peux
1: ouais.
0: pas. J'avais fait quelques séances.
1: Ouais.
0: Autrement.
1: Ben, c'est super.
0: Voyez bien qu'on s'entend bien.
1: Ah ben absolument, vraiment.
0: Là là.
1: Très facilement.
0: Bon matelot, redoublé de courage, fendez les flots, soyez vite. Oh, je me rappelle plus, tiens.
1: Oh ben,
0: il y a passé longtemps qu'on y emploie, alors.
1: Ouais, oui.
0: Alors on y oublie.
1: Eh oui, il y a quelques fois, après les choses, elles s'oublient.
0: Eh oui, voilà. Comme la dame tartine, la même.
1: Ah bah oui, ça c'est sûr.
0: Mais encore, ça s'oublie moins, ça, la dame tartine.
1: Oui, vous avez l'air de bien la...
0: Était une dame tartine dans un palais de Beaufray. La muraille était de praline, le parquet de croquet, la chambre à coucher de crème de lait, le lit de biscuit, les rideaux d'anis.
1: Les rideaux d'anis.
0: Elle épouse Monsieur Jamblette, coiffé d'un beau fromage blanc. Son chapeau était de galette, son habit de vol au vent. Culotte en nougat, gilet de chocolat, bain de caramel et souliers de miel. Leur fille, la belle Charlotte, avait un nez de massepain. De belles dents de compote, des oreilles de craquelin. Je la vois garnir sa robe de plaisir avec un rouleau de pâte d'abricot. Le grand prince limonade vint gander pour faire sa cour. Ses cheveux en marmelade, ornés de pommes cuites au four. Son royal landau de petits gâteaux et de raisins secs portait au respect. Voici que la fée Carabosse, jalouse et de mauvaise humeur, renversa d'un coup de sa bosse le palais sucré de bonheur pour le rebâtir, donner sa loisir, donner bon parent du sucre aux enfants.
1: Superbe. Vraiment, hein.
0: Je sais pas comment j'ai fait pour apprendre ça.
1: Ça, je me demande, oui, comment vous avez...
0: Il y avait un livre.
1: Ah, il y avait un livre. Et comment il s'appelait, ce livre?
0: Je me rappelle plus. Je
1: me rappelle pas. Il y avait beaucoup de chansons dedans?
0: Oh, il y en avait un petit peu, mais pas rien reste. Je ne pouvais pas t'en apprendre, je ne me serais pas rappelé.
1: Sûr,
0: mais
1: hein.
0: Ça, je me suis rappelé un peu.
1: Et ça, c'est des chansons que vous avez apprises, quoi, quand vous étiez...
0: Il n'y a pas bien longtemps, non.
1: Il
0: n'y
1: a pas bien longtemps.
0: Oh, il n'y a pas bien longtemps, là, j'étais plus petite, non.
1: Ouais.
0: On a parlé quand on va à l'école des devoirs à faire, on n'a pas le temps de bien...
1: Bien chanter.
0: Oui. Enfin, j'en ai chanté mieux que point.
1: Ben oui, vous en savez beaucoup. Hein? Donc vous avez toujours aimé comme ça, chanter avec...
0: Quand j'étais, même j'étais un peu plus jeune, j'étais chanteuse, ouais. J'étais avec les autres aussi.
1: Ouais. Et vous avez chanté où, alors, quand vous faisiez...
0: On n'allait pas bien loin, à l'église, par là.
1: L'église dans des villages aussi?
0: Quand on jouait des pièces.
1: Ouais. Ah, vous jouiez aussi des pièces aussi?
0: Moi, on me prenait pour jouer des pièces, bien
1: des
0: sûr.
1: Des pièces de théâtre?
0: Ouais.
1: Et quelles pièces de théâtre, là?
0: Je ne me rappelle plus, mais enfin... Non,
1: et vous jouiez quel rôle?
0: Je sais pas si j'ai pas des...
1: Dans votre sac?
0: Je sais pas, je me rappelle pas. Je faisais des rôles qui font un peu rire, moi.
1: Ah, vous étiez une comique, alors?
0: Oui.
1: Ah. Et vous racontiez des histoires?
0: C'était un livre qu'on m'avait fait apprendre, que je chantais.
1: Donc vous faisiez des...
0: Quand on faisait des pièces comme ça.
1: Donc de soubrette.
0: Maintenant, on se fait vieux, on peut pas si bien y faire.
1: Écoutez, vous vous portez bien.
0: Tu vois, bien contente, on sera bien réunis comme ça, bien, hein. Je sais pas ce que vous en dites, vous.
1: Mais c'est nous qui vous remercions, parce que c'est vraiment très gentil de nous accorder ce petit temps.
0: On fait ce qu'on peut.
1: Mais c'est précieux, ces moments-là, en tout cas.
0: Oui.
1: Ouais, ils sont importants, hein. Ils sont importants.
0: Comme la dame tartine, ça se chante comme ça.
1: Oui, bien sûr.
0: C'était une dame tartine dans un palais de Beaufray. La muraille était de praline, le parquet de croquet.
1: Voilà, ça vous m'avez chanté tout à l'heure.
0: Alors ça va.
1: Oui, du coup.
0: Ça va. Ah, me rappelez plus.
1: Mais non, on va pouvoir l'apprendre, hein, ça, il n'y a pas de problème.
2: Je vais l'apprendre à mes petites filles.
0: Hein?
2: Je vais l'apprendre à mes petites filles.
0: Ah oui, mais je ne l'ai pas assez chanté encore.
2: Aussi, je vais.
0: Ah oui. Tant mieux si ça fait des faits.
1: Regardez, il y en a quelques-unes qu'on va pouvoir relever comme ça. Puis la transmettre à d'autres, en tout cas. La faire entendre.
0: Moi, ça me fait plaisir si je peux rendre service aux autres.
2: Comme ça, on pensera à vous.
1: Voilà.
0: Vous êtes bien gentils, voilà. Surtout que j'ai appris sans trop faire de difficultés. Un peu comme ça sur les livres.
1: Et votre père ou votre mère, vous apprenez des chansons?
0: Hein?
1: Votre père ou votre mère en famille, vous appreniez des chansons?
0: Ils ne m'apprenaient pas bien, parce qu'ils ne savaient pas bien. Puis j'avais pas bien le temps de...
1: Ils étaient plutôt paysans?
0: Ils sont paysans, alors. Alors ils n'avaient pas bien le temps de...
1: Et vous avez travaillé à la ferme pour votre part?
0: Quand après j'allais plus à l'école.
1: Vous aimiez bien ça?
0: Faut bien tout aimer.
1: Oui, c'était pas forcément facile.
0: On ne veut pas toujours bien choisir.
1: Oui, c'est vrai aussi.
0: Enfin, comme on peut, des moments.
1: Eh oui, bien sûr.
0: Enfin, c'est comme ça.
1: Écoutez, c'est super.
0: Vous allez bien dire que je suis bête, moi.
1: Mais non, pourquoi du tout? Non, pas du tout. Vous n'avez pas l'impression d'une personne bête, en tout cas, bien le contraire.
0: Comme la dame tartine, il ne voulait jamais chanter.
1: Si, ça, vous me l'avez chanté.
0: Ah, ah peut-être, ben oui, me semble, c'est... maintenant.
1: Oui, oui, vous voyez, vous rappelez, là, tout à l'heure, vous nous l'avez chanté.
0: Ah oui, justement.
1: Voilà. Mais quand vous faisiez du théâtre, là, où vous
0: étiez... Des moments, oui, j'en faisais. Fois que j'ai été seule, pas si bien, mais j'avais recommencé un petit peu.
1: Ah oui, d'accord. Ouais. Et si vous faisiez partie d'une troupe, alors?
0: Ah ben oui, un peu, oui.
1: Et c'était des gens du village ou...
0: Il y avait un peu du village ou un peu des fois qui venaient, mais enfin, c'est encore bien du village, des fois.
1: Ouais. Ah ben c'est super, ça.
0: Et voilà.
1: Et vous le faisiez souvent, le théâtre?
0: Il faudrait bien que je m'en aille maintenant, non?
1: Oui, vous inquiétez pas, il n'y a pas de souci.
0: Vous m'accompagnerez pour m'en aller.
1: Bien sûr, mais bien sûr.
0: Ah ben, je suis bien contente, on a bien passé ce qu'on pouvait passer.
1: C'est un bon moment.
0: Eh oui. Hein? Il était une dame tartine dans un... Oui, assez chanté tout à l'heure.
1: Voilà, puis vous avez un beau sourire.
0: Ah, on faisait chanter quand ça se faisait des pièces, on faisait chanter.
1: On vous faisait chanter aussi quand il y avait des pièces?
0: Eh bien sûr.
1: Ah ouais.
0: Ils savaient que ça encore faire alors.
1: Mais ils savaient à qui ils avaient affaire.
0: Voilà. Hein? C'est pas n'importe qui a ce don, cette affaire.
1: Bah ça, c'est sûr. Hein?
0: Oui.
1: Ça, c'est sûr.
0: Enfin, ouais. C'est comme ça.
1: Ah ben, c'est une bonne chose.
0: Voilà.
1: Mais il me reste à vous remercier.
0: Et puis après, je vais d'abord m'en aller.
1: Bah après, voilà, je pense que... voilà, il y a la
0: des fois, on me fera manger une petite soupe.
1: Bah voilà.
0: Quelque
1: vous
0: chose.
1: Aimez bien la soupe aussi?
0: Hein?
1: Vous aimez bien la soupe?
0: Oh oui.
1: Oui?
0: Oui. Alors, elle m'accompagnera un petit peu, puis après, je m'en irai.
1: Elle va vous accompagner un petit peu, et puis...
0: Et puis, je m'en irai.
1: Voilà, vous retrouverez votre chambre, tout ça.
0: Et voilà.
1: Hein? Bah écoutez, merci beaucoup.
0: Oh, j'ai pas bien fait d'affaires, mais enfin.
1: Non, mais c'était un plaisir de vous rencontrer.
0: Eh ben oui, moi aussi, j'ai dit. Ben.
1: D'accepter de partager ce petit moment.
0: Eh ben oui, ça fait plaisir.
1: Eh ben absolument.
0: C'est pas des affaires mal faites, au contraire.
1: Ah, bien au contraire, hein. Bien au contraire.
0: Moi, ça me fait bien plaisir que je vois que vous êtes... que vous en savez un peu de gré.
1: Mais oui, on se permettra peut-être de faire réécouter notre échange...
0: C'est bien écrit sur des machins, mais je ne l'ai pas avec moi, autrement. Cette affaire de Dame Tartine.
1: Ah oui, vous l'aviez déjà écrite sur des cahiers?
0: Oui.
1: Ah oui.
0: Et voilà.
1: Et vous aviez appris la musique autrement?
0: Oh, pas bien.
1: Non, vous lisiez non, les ça... notes ou...
0: Oh, les notes, je les connais un peu, mais enfin, je n'ai pas à dire... De... Puis maintenant, je suis déjà pas bien jeune, alors...
1: Ouais.
0: Je ne peux pas faire comme ce que je veux, quand même.
1: Oui, mais...
0: Et voilà.
1: Vous vous débrouillez bien, en tout cas.
0: Ah oui, ils font une messe maintenant, non?
1: Oh, mais il y a bien des messes qui se donnent encore le dimanche.
0: Ah, ben je ne sais pas si ils vont faire... Oh, ben je sache, parce que je ne m'en irais pas tout à fait s'il y avait la messe maintenant.
1: Ah, ben non, et aujourd'hui, là, vous
0: Ah, ben je ne sais pas s'il y a une messe.
1: Ah, ça, je ne sais pas non plus.
0: Hein. Alors, il n'y a qu'à leur demander.
1: Ah oui, absolument.
0: Parce qu'après, je m'en irais, tu comprends?
1: Je comprends.
0: Je dirais à quelqu'un de vous de m'accompagner un peu.
1: Absolument.
0: Eh ben, ça fait bien plaisir de pouvoir comme ça, de se voir.
1: Absolument. Ben oui, on était venu vous faire la musique l'autre jour.
0: Oui, je sais bien.
1: Vous vous en souvenez, hein, quand on avait amené des instruments.
0: Oui, mais...
1: D'autres me rappelle
0: bien.
1: Aussi.
0: Oui, oui.
1: Hein?
3: Et vous, qu'est-ce que vous avez amené?
2: Moi, j'accompagne. Voilà. J'écoute cette charmante dame.
0: Hein?
1: C'est un peu dur parce que j'ai l'impression que... Vous vous appelez Maria Coste?
0: Hein?
1: Vous appelez Maria Coste, c'est ça?
0: Oui, je m'appelle Maria Etiennette même.
1: Ah, Maria
0: Etiennette Coste.
1: Ah. Maria Etiennette.
0: Oui, oui.
1: Ah, c'est joli.
0: Ah, ben, vous êtes bien gentil de voir que vous êtes occupé un moment de moi, ça fait plaisir.
1: Ouais, c'était réciproque.
0: Eh ben, tant mieux.
1: Voilà.
0: Mais comme ça, vous saurez.
1: Oui, absolument, nous saurons.
2: Votre mari et votre fils.
0: Il y a bien des fois que ma nièce vient.
1: Elle vient vous voir aussi, vous avez de la famille qui vient vous voir.
0: Oui, oui.
1: Ah, ben c'est super ça.
0: Voilà. Vous la connaissez pas, ma nièce?
1: Ah non, je la connais pas encore, votre nièce, non?
0: Oh là là, je peux pas vous dire comment elle s'appelle. Oh là là là là.
1: Non, c'est pas grave.
0: Pour qu'il savait mieux que moi, dites-le, je me rappelle plus. Ma nièce qui habite à Condrieu, là.
2: Ah,
0: ben
2: écoutez, moi je...
0: Oh, j'en sais rien, moi je ne me rappelle plus non plus.
1: C'est pas grave.
0: Quand on le saura, je vous dirai.
1: Bien sûr, quand on le saura, vous me le direz.
0: Voilà.
1: Voilà.
0: Elle chante comme ça, un peu, alors...
1: Elle chante aussi?
0: Oui, elle chante aussi. Ah. Hein. Ça va encore bien chanter.
1: C'est vrai? Ah, c'est super.
0: Ça fait plaisir.
1: Dans votre famille aussi, vous aviez des frères et des sœurs qui chantaient aussi?
0: Oh non, pas bien les autres. Ils restaient mieux à la maison, là-haut.
1: Oui, c'est vous qui sortiez.
0: Ouais. Ah, on faisait jouer des pièces, comprends. Ouais. Ouais. T'es peut-être bien venu quand j'en jouais, non?
1: Ben, vous jouiez, ben, peut-être pas encore, mais et qu'est-ce que vous aviez joué comme pièce de théâtre?
0: Je ne me rappelle pas.
1: C'était quoi?
0: C'était pas moi qui l'ai... Il y en a qui... Enfin, exprès, qui trouvaient des livres, qui,
1: ouais,
0: qui trouvaient ça pour jouer. Ouais. On faisait jouer des pièces.
1: Ah, ouais. C'était des histoires de quoi, vous vous souvenez? Qu'est-ce qu'elles racontaient, ces pièces?
0: Hein?
1: Qu'est-ce qu'elles racontaient, ces pièces?
0: Je ne me rappelle plus ce que c'était. Ouais. Enfin, c'était pas trop mal, là pour dans mal des aussi. Maisons comme ça.
1: Oui.
0: Il ne faut pas faire des vieilles affaires.
1: Ah ben non, c'est clair.
0: Ça, c'est facile à comprendre.
1: Tout à fait.
0: Voilà. Eh ben voilà.
1: Eh ben écoutez, merci. Hein, si vous voulez, on va s'arrêter là dans notre entretien.
0: Hein?
1: On va s'arrêter là dans notre entretien.
0: Ben oui. Mais maintenant, qu'est-ce qu'on avait dit qu'on faisait? Non, rien. Il va falloir que je m'en aille, donc.
1: Voilà, mais vous inquiétez pas, je me ramène là.
2: Non.
1: Pas de souci.
0: Très bien.
1: Voilà. Eh bien, je vous remercie beaucoup.
0: Autrement, j'avais le livre sur... Il y avait des affaires que je saurais sur le livre.
1: Oui, j'imagine.
0: Je ne l'ai pas pris, mon livre.
1: Vous l'avez avec vous, ça, c'est un livre que vous avez avec vous?
0: Il était la Dame Tartine.
1: Il y a toutes les chansons voilà, que vous connaissez bien.
0: Mais je l'avais peut-être vous chanté.
1: Oui, vous nous l'avez chanté, Madame Tartine.
0: Alors, j'ai pas besoin de vous la chanter.
1: Voilà, ouais, tout à fait. Oui, parce que là, on l'a mis dans le... on l'a enregistré, ça y est.
0: Oui, oui.
1: Donc, on va pouvoir la prendre. Voilà.
0: Eh ben, ça fait bien beau temps.

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Nous avons entendu, à la suite des paroles de cet entretien avec Marie-Étienne Coste, et notamment en entendant Madame Tartine, nous avons pu entendre en écho Salve Flos. Lorsqu'elle chante aussi en latin, hein, Marie-Étienne Coste, on trouvait intéressant de mettre en écho aussi cette musique qui nous vient aussi du passé, Salve Flos, interprétée par l'ensemble Musica Nova, qui interprétait cette pièce vocale de Guillaume Dufaille, musicien qui a vécu de 1400 à 1474. Là aussi, le chemin, le chevauchement, l'entremêlement des générations jusqu'à aujourd'hui. Alors Marie-Étienne Coste, à travers son chant en latin, nous permet de tirer une ficelle, comme je le disais à l'instant, constituée de fils entrelacés. Une ficelle qui part ici du musicien Guillaume Dufaille, qui vouait une grande dévotion à la Vierge Marie. Ses œuvres martiales comprennent des pièces liturgiques, magnificat, hymnes, séquences, antiennes, chantées pendant la messe et les offices. Cette ficelle tisse ce lien à travers le temps. Ce qui est au-dessus n'est plus en haut, mais déjà en train de descendre dans le passé. Et ce qui est dessous n'est plus dans le passé, mais surgit à la surface, avec cette musique vivante appartenant à une lointaine période. En avançant dans la vie, en vieillissant, vous laissez une trace derrière vous. Imaginez celle-ci comme une série d'empreintes laissées par vos pas, les premières étant les plus éloignées et les dernières les plus récentes. Devant vous se trouvent toujours vos prédécesseurs qui vous ont passé le relais pour que vous puissiez continuer dans la même direction. Ils sont déjà là où vous serez. Ils représentent l'avenir vers lequel vous vous dirigez.

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Alors, en écho à la voix de Marie-Étienne Coste, nous avons pu entendre et recevoir celle de Charlesia Alexis. Charlesia, c'est un tempérament de battante. C'est l'une des dernières qui se souvient et qui interprète toujours les Ségas qu'elle et ses amis composaient et chantaient lorsqu'ils vivaient sur les îles Chagos. Cet archipel est situé en plein cœur de l'océan Indien. Il est composé de plus de 60 îles et atolls, dont le plus connu est Diego Garcia, situé à mi-chemin entre l'Afrique et l'Asie. Charlesia est une voix qui a été à l'avant-plan du combat mené par les Chagosiens depuis leurs exils forcés à Maurice à partir de 1967, lorsque les Britanniques ont soustrait la souveraineté de l'archipel en échange de l'indépendance accordée en 1968 à l'île Maurice, jusque-là colonie. Charlesia Alexis est une des dernières témoins à la fois de la vie menée au Chagos et de ce déracinement durement vécu qui attend toujours réparation.

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1: Ah oui.
0: Ça fait avoir qu'on en sait un petit peu quand même.
1: Ah oui. Les familles se rassemblaient ce soir auprès du sapin pour réveillonner.
0: Ben oui.
1: Et lui n'avait reçu aucune nouvelle de son fils et de sa belle-fille. Je serai seul à Noël pour la première fois de ma vie. Eh ben.
0: Je sais pas s'il y a une pièce ce soir.
1: Ah, ça, je sais pas. Le secret de la vallée des rois, c'est le titre d'une pièce peut-être.
0: Enfin, si, je verrai bien s'il n'y a personne, mais tant pis, je m'en irai.
1: Superbe.
0: Ça, le cours des poètes, alors je ne sais pas ce que c'est.
1: Ouais, le coin des poètes. Alors, je suis resté vieille France, avec application J'aime la bienséance.
0: Attends, penche pas trop, ça fait réfléchir le camp.
1: Ah bah oui. Pour saluer les dames, j'enlève mon chapeau.
0: Oh non, non.
1: Sans craindre, je programme. Aimer notre drapeau. Je tiens la porte.
0: Bon matelot, redoublez de courage, changez les flots, soyez vite au rivage. Une mère qui va mourir attend son fils pour le bénir.
1: Eh bien.
0: J'ai mes grands livres des moments, et alors c'est pour ça que j'en ai.
1: Vous avez cherché comme ça dans vos grands livres.
0: Oui, alors comme ça, je pourrais en chanter quand on me faisait chanter. Quand on me faisait chanter.
1: Quand on vous faisait chanter.
0: Ah oui.
1: Superbe. Eh bien voilà.
0: C'est comme ça. Ça, qu'est-ce que c'est?
1: Ça, c'était les livres que vous aviez dans votre sac.
0: Ah oui.
1: Voilà, tout est dans votre sac.
0: Veillée de Noël.
1: Ah, sur les veillées de Noël.
0: Oh, il y a trop de quoi lire.
1: Vous aimez lire aussi?
0: Je lisais bien encore bien, mais maintenant j'y voyais pas assez. Pourquoi? Tu as tout autant gris Noël. Il y en a bien de quoi lire, si vous voulez
1: lire.
0: Il y a
1: de quoi lire, oui.
0: Et là, Jésus est né. Eh ben. Joyeux Noël, monsieur Duval. Tiens. Et là, qu'est-ce que c'est? Joyeux Noël, monsieur.
1: Monsieur Duval.
0: Eh ben, c'est toujours le même.
1: Toujours.
0: Il n'a pas changé.
1: Il n'a pas beaucoup changé. Hein.
0: Non.
1: Toujours aussi jeune. Hein.
0: 20% d'économie.
1: Ah ben. Monsieur Duval, 20% d'économie, écoutez.
0: Joyeux Noël. Je ne peux pas lire ce qu'il y a.
1: Monsieur, joyeux Noël, monsieur Duval.
2: Encore.
0: Ah. Il y avait de quoi lire, là. Je ne veux pas y lire maintenant.
1: Ah, mais vous n'allez peut-être pas le lire maintenant, hein.
0: Non, non, non. Je ne pourrais pas.
1: Le verre doit toujours être rempli d'eau.
0: Le secret de la vallée des rois. Il y aurait bien de quoi lire sur ce livre, hein. Le coin des poètes. Elle a la fête de l'attente et de l'expérience. Pas si mauvais que ça. Est-ce qu'ils vont mettre sur un livre comme ça? Il radote.
1: Ah, il radote, hein.
0: Les échevaux de Pénélope. Parce que c'est. Il est encore épais, tu vois.
1: Oui, oui.
0: Regarde, il y aurait bien de quoi lire, regarde donc.
1: Oui, il y aura encore quoi lire, hein.
0: Mon école dans un bocage, vois mon vieux. Regarde, il y aurait bien de quoi lire, hein.
1: Il y a de quoi lire, oui, effectivement.
0: Les
1: roses
0: de Noël. Oh.
1: C'est des jolies fleurs, ça.
0: Oui. Canette facile de... facile aux clémentines. Ben. Saumon grillé en croûte d'herbe. Ben. Ça va être à la fin. Voilà. Qu'est-ce que je mets là?
1: Vous allez le mettre dans votre sac?
0: Oh, pas dans mon sac de maintenant, si vous voulez le voir. Mmh. Je l'avais avant, alors. Il y a qu'à le laisser par là de maintenant, pour maintenant.
1: Pour maintenant?
0: Oui.
1: Bon.
0: Je vous fais marcher.
1: Ah ben, je vois bien. Et c'est bien.
0: Oh, je fais pas bien du mal.
1: Oh, ben, puis vous en faites pas du tout.
0: Au contraire.
1: Au contraire, écoutez, c'est bien fort agréable de partager ce moment en votre compagnie.
2: 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En écho à la voix de Marie-Étienne Coste et de Charlesia Alexis, on écoute la voix de Tim Ingold, qui nous parle encore et qui nous ouvre un retournement simple mais vertigineux. Pour faire sentier, écrit-il, il faut qu'un certain nombre de pieds foulent le sol de manière similaire, que ce soit en un seul mouvement de masse ou en de nombreux mouvements solitaires sur une période prolongée, de sorte que les empreintes individuelles deviennent difficilement discernables. Ainsi, le sentier se forme avec les êtres qui le parcourent, les lieux qu'ils habitent et le paysage dans lequel ils s'inscrivent, comme la cristallisation d'un processus de vie collectif. En tant que tel, il peut continuer à se faire de génération en génération, les descendants suivant les pas de leurs ancêtres. Fin de citation.
0: Bon matelot, redoublez de courage, fendez les flots, soyez vite au rivage, une mer qui attend... Oh, puis je sais pas bien comment que ça dit. Il y en a trop, je peux pas y me rappeler.
1: Oui, non, mais c'est déjà très bien.
0: Oui.
1: C'est déjà très bien.
0: Bah, il y a que la dame tartine qu'on sait.
1: Oui, ah ben ça, j'ai vu que vous la saviez bien, madame.
0: Il était une dame tartine dans un palais de Beaufray. La muraille était de praline, le parquet de croquet, la chambre à coucher de crème de lait, le lit de biscuits, les rideaux d'anis. Elle épouse monsieur Gimblette, coiffé d'un beau fromage blanc. Son chapeau était de galette, son habit de vol au vent, culotte en nougat, gilet de chocolat.
2: 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En écoutant Marie-Étiennette et Charlesia Alexis, leurs voix, les vies, s'enroulent les unes autour des autres. Ces voix et la polyphonie de toutes les voix tisse ainsi une corde aux nombreux fils qui continuent comme la vie, ni plus éloignée d'une origine, ni plus proche d'une fin. Car c'est précisément parce que chaque voix, au sein de la communauté, est différente que ses membres sont liés les uns aux autres. Il s'agit, nous dit encore l'anthropologue Tim Ingold, d'une voix qui est propre à chacun, mais qui ne s'exprime qu'en sollicitant la réponse de l'autre dans sa propre voix. Comme une phrase dans une conversation ou un chant polyphonique, chaque voix émerge continuellement dans et par le fait de se joindre aux autres voix. Et en s'en différenciant, bien sûr. Accueillir la présence de ces autres tels qu'ils sont, trouver des moyens de cheminer avec eux et ce faisant, bâtir une communauté de relations. C'est ainsi une manière de vivre ensemble la possibilité qui appelle une attention mutuelle. C'est sur ces réflexions que je vous propose de poursuivre chacun, chacune, à votre manière, cette réflexion et ce lien justement entre les générations. Et c'est sur ces réflexions que nous allons donc terminer notre émission d'aujourd'hui, cette émission de rentrée, cette émission où nous avons plaisir à vous retrouver. J'espère que ce plaisir est partagé aussi pour vous. Vous pourrez bien sûr écouter, réécouter quand vous le voulez et quand vous le souhaitez la présente émission ou bien sûr écouter les précédents podcasts des émissions de la saison dernière et en vous rendant bien sûr sur soit le site de Résonance Contemporaine www.resonancecontemporaine.org ou sur le site de Radio B www.radio-b.fr. Merci de nous avoir accueillis chez vous. C'est un plaisir d'aller vers vous. À très vite sur Radio B.
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1: Une chanson qui s'adresse aux jeunes demoiselles qui rêvent de rencontrer le prince charmant et qui se confrontent à la dure réalité de la gente masculine dont vous avez une belle brochette. Ça s'appelle Un jour.

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1: On continue ? Ok, on a besoin de vous, d'accord ? Je vais faire... Et vous, vous allez faire... Ça va ? Cool. Attention. Vachement bien.

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0: Merci.
1: Merci beaucoup.
2: Je vous parle d'un chant que certains paysans ne veulent pas connaître. Quelques bobos babas.

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1: Steve Gack était le gérant de Tim Le Gack et il avait 7 fils. Le 7e fils portait le nom de Blocksgaus de Quisnitfeld. Il y a l'histoire de celui qui unissait ou désunissait celui qui était Blocksgaus de Quisnitfeld et celle qui était Milenas de Clocochas, le premier enfant né féminin Clocochas. Bref, quelque chose. Juste, je voudrais focaliser sur ce trait d'union qui n'est autre qu'un petit chagrin.
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